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2: La météo pour ce samedi 26 septembre, le soleil domine de nouveau sur la majeure partie du pays, excepté sur les régions proches de la Manche où les nuages pourraient rester tenaces. Les températures pour ce samedi matin, 8 degrés seulement pour Strasbourg, 11 degrés pour Dijon,

0: 13 degrés à Lyon, 13 également pour Brest, 14 pour Lille, 15 à Cherbourg, 16 degrés pour Paris, 18 pour Bordeaux et Biarritz, 19 degrés pour Toulouse et Ajaccio et 21 pour Nice. Et pour ce samedi après-midi, comptez 18 à 20 degrés le long des côtes de la Manche, 20 degrés sur les Hauts-de-France, 23 en région parisienne et sur les Pays de la Loire, entre 23 et 26 degrés sur la Nouvelle-Aquitaine, 24 degrés sur la Côte d'Azur, 26 en Corse, 27 en Occitanie et jusqu'à 28 degrés sur le Grand Est.
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0: La météo pour ce samedi 26 septembre, le soleil domine de nouveau sur la majeure partie du pays, excepté sur les régions proches de la Manche où les nuages pourraient rester tenaces. Les températures pour ce samedi matin, 8 degrés seulement pour Strasbourg, 11 degrés pour Dijon, 13 degrés à Lyon, 13 également pour Brest, 14 pour Lille, 15 à Cherbourg, 16 degrés pour Paris, 18 pour Bordeaux et Biarritz, 19 degrés pour Toulouse et Ajaccio et 21 pour Nice. Et pour ce samedi après-midi, comptez 18 à 20 degrés le long des côtes de la Manche, 20 degrés sur les Hauts-de-France, 23 en région parisienne et sur les Pays de la Loire, entre 23 et 26 degrés sur la Nouvelle-Aquitaine, 24 degrés sur la Côte d'Azur, 26 en Corse, 27 en Occitanie et jusqu'à 28 degrés sur le Grand Est.

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1: Et en ce samedi 26 septembre, bonne fête aux Damiens et aux Côme, les Béliers. Une fois n'est pas coutume, vous ne vivrez que pour l'instant présent et serez tout à vos amours. Les Taureaux, côté travail, vous ressentirez un besoin reconnaissant de vos pairs. Gémeaux, l'attitude pleine de tendresse de votre partenaire vous comble. Les Cancers, votre manque de spontanéité dans les échanges ne favorise pas le flirt. Les Lions, des dépenses inattendues pourraient déstabiliser votre budget. Vierge, votre pouvoir de séduction sera très efficace. Les Balances, vous êtes sur un nuage. Les Scorpions, votre conjoint devrait être petit soin pour vous. Les Sagittaires, laissez-vous porter et guider, vous ne le regretterez pas. Capricorne, vous analysez tout ce qui se passe autour de vous. Les Verseaux, l'ambiance favorisera un rapprochement très sensuel avec votre chair et tendre. Enfin, les Poissons célibataires, les astres seront bien disposés à votre égard. Bonne journée et à demain.

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3: Bonjour les militants d'ultra-droite Loïc Lepriol et Romain Bouvier, auteur des tirs mortels sur le rugbyman argentin Federico Martin Aramburu, ont respectivement été condamnés hier à 26 et 19 ans de réclusion criminelle par la cour d'assises de Paris, 4 ans et demi après les faits. Les deux autres accusés, Alison Rochemire et Anthony Sorrentino, sont condamnés à 3 ans de prison avec du sursis. Quelques 300 000 personnes se sont réunies hier après-midi le long d'un parcours à Paris pour voir le pape arriver en France pour une visite de 4 jours. Après la célébration des Vêpres, Notre-Dame, le souverain pontife s'est rendu au Stade de France pour une veillée destinée aux jeunes. Le sénateur écologiste Yannick Jadot a été suspendu à titre conservatoire des écologistes après avoir soutenu Raphaël Glucksmann, candidat à la primaire à gauche, en vue de la présidentielle. Cette décision a été prise en raison de son soutien officiel à un autre candidat que la personne désignée par le parti, à savoir Marine Tondelier, secrétaire nationale des écologistes. Un homme recherché après la découverte dimanche dernier du corps de sa compagne dont le Cher a été interpellé et placé en garde à vue. Âgé de 32 ans et qualifié de dangereux par les gendarmes, il a été arrêté à une dizaine de kilomètres du lieu des faits. Le corps de sa compagne, âgée de 47 ans, a été retrouvé à son domicile. L'autopsie pratiquée lundi dernier indiquait que la mort de la victime était consécutive à des multiples liaisons traumatiques. L'Iran a soumis une proposition aux États-Unis pour rouvrir sous 7 jours le détroit d'Ormuz. Parmi les conditions fixées par Téhéran figurent le déblocage et le versement d'avoirs iraniens gelés, ainsi que la suppression des sanctions économiques américaines. C'est la fin de ce flash, une très bonne journée à toutes et à tous.
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2: Bonjour les militants d'ultra-droite Loïc Lepriol et Romain Bouvier, auteurs des tirs mortels sur le rugbyman argentin Federico Martín Aramburu, ont respectivement été condamnés hier à 26 et 19 ans de réclusion criminelle par la cour d'assises de Paris, 4 ans et demi après les faits. Les deux autres accusés, Alison Rochemire et Anthony Sorrentino, sont condamnés à 3 ans de prison avec du sursis. Quelques 300 000 personnes se sont réunies hier après-midi le long d'un parcours à Paris pour voir le pape arriver en France pour une visite de 4 jours. Après la célébration des Vêpres, Notre-Dame, le souverain pontife, s'est rendu au Stade de France pour une veillée destinée aux jeunes. Le sénateur écologiste Yannick Jadot a été suspendu à titre conservatoire des écologistes après avoir soutenu Raphaël Glucksmann, candidat à la primaire à gauche, en vue de la présidentielle. Cette décision a été prise en raison de son soutien officiel à un autre candidat que la personne désignée par le parti, à savoir Marine Tondelier, secrétaire nationale des écologistes. Un homme recherché après la découverte dimanche dernier du corps de sa compagne dont le cher a été interpellé et placé en garde à vue. Âgé de 32 ans et qualifié de dangereux par les gendarmes, il a été arrêté à une dizaine de kilomètres du lieu des faits. Le corps de sa compagne, âgée de 47 ans, a été retrouvé à son domicile. L'autopsie pratiquée lundi dernier indiquait que la mort de la victime était consécutive à des multiples liaisons traumatiques. L'Iran a soumis une proposition aux États-Unis pour rouvrir sous 7 jours le détroit d'Ormuz. Parmi les conditions fixées par Téhéran figurent le déblocage et le versement d'avoirs iraniens gelés, ainsi que la suppression des sanctions économiques américaines. C'est la fin de ce flash, une très bonne journée à toutes et à tous.
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1: Et en ce samedi 26 septembre, bonne fête aux Damien et aux Côme, les Béliers. Une fois n'est pas coutume, vous ne vivrez que pour l'instant présent et serez tout à vos amours. Les Taureaux, côté travail, vous ressentirez un besoin reconnaissant de vos pairs. Gémeaux, l'attitude pleine de tendresse de votre partenaire vous comble. Les Cancers, votre manque de spontanéité dans les échanges ne favorise pas le flirt. Les Lions, des dépenses inattendues pourraient déstabiliser votre budget. Vierge, votre pouvoir de séduction sera très efficace. Les Balances, vous êtes sur un nuage. Les Scorpions, votre conjoint devrait être au petit soin pour vous. Les Sagittaires, laissez-vous porter et guider, vous ne le regretterez pas. Capricorne, vous analysez tout ce qui se passe autour de vous. Les Verseaux, l'ambiance favorisera un rapprochement très sensuel avec votre chair et tendre. Enfin, les Poissons célibataires, les astres seront bien disposés à votre égard. Bonne journée et à demain.

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2: Bonjour les militants d'ultra-droite Loïc Lepriol et Romain Bouvier, auteurs des tirs mortels sur le rugbyman argentin Federico Martín Aramburu, ont respectivement été condamnés hier à 26 et 19 ans de réclusion criminelle par la cour d'assises de Paris, 4 ans et demi après les faits. Les deux autres accusés, Alison Rochemire et Anthony Sorrentino, sont condamnés à 3 ans de prison avec du sursis. Quelques 300 000 personnes se sont réunies hier après-midi le long d'un parcours à Paris pour voir le pape arriver en France pour une visite de 4 jours. Après la célébration des Vêpres, Notre-Dame, le souverain pontife, s'est rendu au Stade de France pour une veillée destinée aux jeunes. Le sénateur écologiste Yannick Jadot a été suspendu à titre conservatoire des écologistes après avoir soutenu Raphaël Glucksmann, candidat à la primaire à gauche, en vue de la présidentielle. Cette décision a été prise en raison de son soutien officiel à un autre candidat que la personne désignée par le parti, à savoir Marine Tondelier, secrétaire nationale des écologistes. Un homme recherché après la découverte dimanche dernier du corps de sa compagne dont le cher a été interpellé et placé en garde à vue. Âgé de 32 ans et qualifié de dangereux par les gendarmes, il a été arrêté à une dizaine de kilomètres du lieu des faits. Le corps de sa compagne, âgée de 47 ans, a été retrouvé à son domicile. L'autopsie pratiquée lundi dernier indiquait que la mort de la victime était consécutive à des multiples liaisons traumatiques. L'Iran a soumis une proposition aux États-Unis pour rouvrir sous 7 jours le détroit d'Ormuz. Parmi les conditions fixées par Téhéran figurent le déblocage et le versement d'avoirs iraniens gelés, ainsi que la suppression des sanctions économiques américaines. C'est la fin de ce flash, une très bonne journée à toutes et à tous.
3: La météo pour ce samedi 26 septembre, le soleil domine de nouveau sur la majeure partie du pays, excepté sur les régions proches de la Manche où les nuages pourraient rester tenaces. Les températures pour ce samedi matin, 8 degrés seulement pour Strasbourg, 11 degrés pour Dijon, 13 degrés à Lyon, 13 également pour Brest, 14 pour Lille, 15 à Cherbourg, 16 degrés pour Paris.

0: Paris, 18 pour Bordeaux et Biarritz, 19 degrés pour Toulouse et Ajaccio et 21 pour Nice. Et pour ce samedi après-midi, comptez 18 à 20 degrés le long des côtes de la Manche, 20 degrés sur les Hauts-de-France, 23 en région parisienne et sur les Pays de la Loire, entre 23 et 26 degrés sur la Nouvelle-Aquitaine, 24 degrés sur la Côte d'Azur, 26 en Corse, 27 en Occitanie et jusqu'à 28 degrés sur le Grand Est. 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
1: Bonjour à tous, vous êtes sur votre radio préférée en compagnie de Christian pour la chronique La Reprise.
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0: Love. Ce tube de jazz composé par le compositeur-arrangeur chef d'orchestre allemand Bert Kampfert est édité une première fois en version instrumentale sur son album Midnight Blue de 1964. Gravement malade des poumons, Nat King Cole l'enregistre à son tour chez Capitol Records à Los Angeles au début du mois de décembre 1964 pour son album du même nom Love avant sa disparition deux mois plus tard à l'âge de 45 ans avec des paroles de Mitt Gabler. Il est accompagné d'un orchestre symphonique et d'un orchestre big band jazz, avec piano, guitare, contrebasse, batterie, section de cuivre et solo de trompette de Bobby Bryant. Il enregistra ce titre également en français, espagnol, japonais, allemand et italien. Publié après sa disparition, ce dernier album posthume de sa carrière est un de ses plus importants succès internationaux, entre autres 4e meilleure vente des charts Billboard américains. Et puisque composé par un Allemand, c'est naturellement la reprise de Ralph Carmichael que je vous propose d'écouter. Love.
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1: Et en ce samedi 26 septembre, bonne fête aux Damien et aux Côme, les Béliers. Une fois n'est pas coutume, vous ne vivrez que pour l'instant présent et serez tout à vos amours. Les Taureaux, côté travail, vous ressentirez un besoin reconnaissant de vos pairs. Gémeaux, l'attitude pleine de tendresse de votre partenaire vous comble. Les Cancers, votre manque de spontanéité dans les échanges ne favorise pas le flirt. Les Lions, des dépenses inattendues pourraient déstabiliser votre budget. Vierge, votre pouvoir de séduction sera très efficace. Les Balances, vous êtes sur un nuage. Les Scorpions, votre conjoint devrait être au petit soin pour vous. Les Sagittaires, laissez-vous porter et guider, vous ne le regretterez pas. Capricorne, vous analysez tout ce qui se passe autour de vous. Les Verseaux, l'ambiance favorisera un rapprochement très sensuel avec votre chair et tendre. Enfin, les Poissons célibataires, les astres seront bien disposés à votre égard. Bonne journée et à demain.

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ne sais pas si elle est sentimentale, mais j'ai de l'éducation. Alors je vous dis bonjour, bonjour et bienvenue avec Denis dans cette nouvelle addition des succès et titres oubliés des années 70, 80 et 90. Le total fait 240. R240, c'est cette petite heure de souvenirs que je vous propose. Et on a donc commencé avec l'éducation sentimentale de Maxime Le Forestier. On est vraisemblablement, en 1972. Notez que cet album sur lequel on retrouve aussi San Francisco, Le Parachutiste et bien d'autres succès de Maxime Le Forestier est l'un des 33 tours les plus vendus de l'histoire du disque en France. Entre 1973 et 1977, il s'en vendra près de 2 millions. Rien que ça. Et avec ces bien jolies chansons que l'on aimait tant. Voilà pour ce que je voulais vous dire sur l'éducation sentimentale et sur Maxime Le Forestier dans les années 70. Enchaînons maintenant avec les années 80 et avec une reprise. En 1987, le single sort à l'automne 1987 et ce n'est pas le plus gros succès d'un album que l'on connaît surtout pour Traces de toi et La fièvre dans le sang. L'album s'appelle Tendre fièvre, c'est le sixième album d'Alain Chamfort. Il sort en octobre 86 et ce titre est donc une reprise de Barry White. 1974 donc, si ma mémoire est bonne pour l'original, ça devait être Can't Get Enough. En français en tout cas, c'est devenu Déchets.

0: enregistré en 1990 et sorti dans les bacs britanniques en octobre 1991. Ce titre, composé par Brian May, guitariste du groupe Queen, et arrangé par l'ensemble des membres du groupe, se caractérise aussi par l'utilisation d'un synthétiseur qui reproduit la sonorité d'un orchestre à cordes. Du coup, Wikipédia, quand on lui demande le genre, eh bien, il nous sort que c'est du rock, du hard rock, du rock symphonique et de l'art rock. Voilà, pour ce show must go on, le spectacle doit continuer. Issu de l'album Innuendo du groupe Queen, il s'agit de la dernière chanson diffusée du vivant de Freddie Mercury, le chanteur de Queen, qui était déjà très affaibli par le virus du SIDA, ce virus qui aura raison de lui le 24 novembre 1991 après une bronchopneumonie. The show must go on, c'est aussi ce que je peux vous dire tout de suite. Le spectacle continue avec la deuxième partie de R240. On aura un oublié des années 70, notre séquence Dance Floor avec un titre dansant des années 70, un autre des années 80 et un dernier des années 90 avant de se quitter. Nous aurons aussi la reprise. Là, on se rapproche de nos années d'aujourd'hui avec un titre qui, à l'origine, était dans les années 70, 80 ou 90.
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1977 pour ce titre oublié des années 70. Ce n'est pas la première fois qu'ils chantaient ensemble. Ils ont commencé en 1975. Albano et Romina Power, couple à la scène et à la ville jusqu'à la fin des années 90. Ah bah oui, oui, oui. Alors, c'est un peu kitsch, on dit aujourd'hui ce titre, mais qu'est-ce que c'était bon. Et pour tout vous dire, c'est grâce à ma chérie Mimi que vous l'écoutez dans l'émission. C'est elle qui m'a dit, oui, il y avait une chanson dans les années 70 qui s'appelait Enlacée sur le sable, je crois. Et moi, ça me disait rien. J'ai recherché et j'ai retrouvé, effectivement, Albano et Romina Power, que je connaissais surtout dans les années 80 pour le magnifique Felicita. Tenez, justement, les années 80, on va y passer tout de suite avec 1985 et ce grand succès de Sting. Très, très grand succès, surtout en France. C'était à l'époque le 636e single le plus vendu en France. Deuxième place dans les classements de vente. Aux États-Unis, il n'a atteint que la 16e. La 12e au Royaume-Uni, ceci dit, c'est déjà pas mal. Message humaniste, d'espoir. Bah oui, la guerre froide, on en sortait tout juste. Et Sting se disait que pour qu'il y ait un avenir, il faut espérer que les Russes aiment leurs enfants aussi. Voilà Russians, donc. Sting, tout de suite dans ce R240. Et puis dans les années 90, tout début des années 90, nous verrons Patricia Cass qui regarde les hommes qui passent.

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premier single extrait du deuxième album de Patricia Cass après le succès de Mademoiselle Chante le Blues, l'album Scène de vie, et puis auteur-compositeur Didier Barbelivien, François Bernheim. Beau succès donc avec ces hommes qui passent. Didier Barbelivien, tenez, on va le retrouver dans le début de notre série dansante, puisqu'il a collaboré avec Guy Matteoni, enfin il a participé aux paroles, Guy Matteoni à la musique, avec Éric Chardin. Pour succès de la toute fin des années 70, 1979, assez disco, et qui a été écrit après la canicule de 1976 en France, par donc Éric Chardin qui l'interprète. Allez, je vous donne quand même, vous ne le savez peut-être pas, son nom de naissance à Éric Chardin, Jacques-André Puissant. Et ben voilà, ça va être puissant, l'été sera chaud pour vous faire danser, 1979 donc. Et puis les années 80 avec Modern Talking, You're My Heart, You're My Soul. Les années 90 avec le rythme de la nuit en version originale. Allez, on danse.

Corona, ce n'est pas que le nom d'une boisson mousseuse d'origine mexicaine et appréciée par le président Jacques Chirac. C'est aussi le nom d'un groupe d'eurodance et c'est d'ailleurs la chanteuse brésilienne Olga Souza qui, en arrivant en Italie en 90, prend ce pseudo de Corona et le groupe se fonde avec elle et le compositeur, auteur, compositeur, producteur italien Francesco Bontempi, aussi connu sous le nom de Lee Mauro. Très grand succès en 94 donc avec ce titre The Rhythm's Night qui constitue le plus grand tube dance à la fois de cette année-là et du groupe. Et un titre qui est sorti en 1993 et qui se fait donc ce succès en 1994. Ça reste aujourd'hui un des classiques de l'Eurodance et du dance floor en général. Il y a de très très nombreux remixes de ce Rhythm of the Night. Le rythme de la nuit que l'on abandonne pour refermer la deuxième partie de ce R240 avec des balles populaires. On est avec Michel Sardou au tout début des années 70. Je vous en ai déjà parlé, je crois. Il vient de se faire... Si, carrément. Il vient de se faire mettre à la porte de chez Barclay, car il ne vend pas assez. Michel Sardou et puis Régis Tallard et Jacques Revaux, son brain trust, lui dit « Mais il faut faire du populaire !» Et Michel Sardou dit « Du populaire ? Mais qu'est-ce que ça veut dire le populaire ? Il y a déjà les marchés populaires, les balles populaires. » C'est cette phrase qu'entend Vlin Bugy et elle écrit ce texte donc pour Michel Sardou avec la complicité de Jacques Revaux. Premier véritable grand succès de Michel Sardou, les balles populaires qui vous font tourner ou rester près du comptoir en bois, à votre choix.

On est en 1983 avec ce qui sera le plus gros succès de l'album Les Petits Mots de Dalida, la chanson Mourir sur scène. Drôle d'histoire que cette chanson, Dalida ne l'aimait pas trop au début, c'est son frère Orlando qui l'a convainc de la chanter. Elle est écrite par Michel Jouvaux et Jeff Barnel qui compose la musique sur des paroles que Michel a d'abord écrites en pensant à l'amour d'un chanteur pour la scène et le public. Il pensait à Johnny Hallyday ou Michel Sardou, mais le compositeur donc lui demande d'adapter le texte en incluant des références à la vie de Dalida comme sa tentative de suicide en 1967. Il est convaincu que cette chanson est faite pour la chanteuse. Le titre sera placé en face B, en fait, des Petits Mots en face A, mais c'est bien lui qui aura le succès Mourir sur scène. Et ça sera une des chansons les plus emblématiques de la fin de carrière de Dalida, avec Pour en arriver là, qui est sorti, lui, en 1985, soit tout juste 2 ans avant la mort de la chanteuse. Allez, notre rendez-vous maintenant avec la reprise. La chanson originale date de 1989. Elle est signée François Feldman et Jean-Marie Moreau. François Feldman qui était alors le compagnon de Caroline Legrand, qui n'est autre que la maman de Joy, qui l'a aussi chantée. Elle continue une carrière artistique et surtout s'implique dans la défense des animaux. Mais là, la reprise, elle est signée de notre amie Chantal Priou, du duo Les Intemporels. 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

0: 1990 pour ce deuxième succès de Jean-Pierre François. Le premier, c'était forcément le grand succès de l'été 89, Je te survivrai, qui atteint la deuxième place au top 50 malgré un départ discret. Et en fait, devant lui, il n'y aura que La Lambada. L'album Des Nuits, donc, est publié en 1990. Et ce Il a neigé sur les lacs arrive tout de même sixième au top 50. Jean-Pierre François, qui était footballeur professionnel, qui a fini sa carrière en 1988 au FC Bâle, ne supporte pas trop la surexposition.
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2: Bonjour, football pour la première de Zinedine Zidane à la tête de l'équipe de France. Les Bleus ont décroché une victoire dans la douleur à Izmit en Turquie 1-0 hier soir à l'occasion de la première journée de la Ligue des Nations. La Turquie qui restait sur 9 matchs sans défaite à domicile dans la compétition. Le parcours du contre-la-montre de cyclisme des Super Mondiaux en 2027 autour du lac d'Annecy a été dévoilé hier en marge des championnats du monde à Montréal. Le départ sera donné au cœur d'Annecy en Haute-Savoie et les athlètes longeront ensuite le lac sur un parcours long de 37,2 km pour 235 mètres de dénivelé positif, aussi bien pour les hommes que les femmes et les espoirs, organisés à mi-chemin entre les Jeux Olympiques de Paris 2024 et ceux des Alpes 2030. Ces Super Mondiaux regrouperont 20 disciplines du cyclisme, y compris en e-sport, des sports olympiques comme la route, le VTT, le BMX ou la piste, et d'autres beaucoup plus confidentiels comme le polo vélo ou le cyclisme speedway. Ils auront lieu du 24 août au 5 septembre. Athlétisme, la vice-championne olympique du 100 mètres et Sirena Samba Mayela, seule médaillée française en athlétisme au JO de Paris, a été provisoirement suspendue depuis le 18 septembre en cause de 3 manquements à ses obligations de localisation dans le cadre de contrôle antidopage. Rugby Pro D2 au lendemain de la 5e victoire de Brive, Provence et Oyonnax, eux aussi toujours invaincus, ont également poursuivi leur sans faute en s'imposant respectivement face à Nevers hier 56-35 et Aurillac 24-20. Oyonnax reste leader avec 2 points d'avance sur Brive et Provence. Tennis comme Kyrian Jacquet aux dépens de l'Argentin Echeverry, Hugo Gaston a validé hier son billet pour les quarts de finale du tournoi d'Hangzhou en Chine. Le Toulousain assuré de grimper ce lundi à la 85e place a renversé le Portugais Jaime Faria, 68e en 3-7, 4-6, 7-6, 6-4. Il défierait André Rublev pour une place en demi-finale. Voilà, c'est la fin de ce Flash Sport. Une très bonne journée à notre écoute.
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6: Il est 12h, voici le flash info de RCL en Nord-Gironde. À Saint-André-de-Cubzac, le week-end s'annonce dense. L'exposition présente Zayer se poursuit jusqu'à dimanche, le festival Croche en cœur démarre ce samedi et dimanche, et la médiathèque propose aujourd'hui un club de lecture spécial coup de cœur de l'été. La commune prépare aussi la Semaine Bleue, du 5 au 9 octobre, avec des temps de prévention et de solidarité pour les seniors. À Libourne, les commerçants du centre-ville lancent une carte de fidélité multi-commerce, portée par l'application Daylin. Objectif ? Garder le pouvoir d'achat local dans les boutiques adhérentes et relancer la fréquentation du cœur de ville. Côté sortie, l'animation Un dimanche au château se poursuit place Abel-sur-Champ jusqu'à dimanche. À Galgon, la mairie signale les menus scolaires d'octobre et la bourse aux vêtements d'automne. L'exposition Les Rivières reste visible jusqu'au 31 octobre.
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Bonjour, football pour la première de Zinedine Zidane à la tête de l'équipe de France. Les Bleus ont décroché une victoire dans la douleur à Izmit en Turquie 1-0 hier soir à l'occasion de la première journée de la Ligue des Nations. La Turquie qui restait sur 9 matchs sans défaite à domicile dans la compétition. Le parcours du contre-la-montre de cyclisme des Super Mondiaux en 2027 autour du lac d'Annecy a été dévoilé hier en marge des championnats du monde à Montréal. Le départ sera donné au cœur d'Annecy en Haute-Savoie et les athlètes longeront ensuite le lac sur un parcours long de 37,2 km pour 235 mètres de dénivelé positif, aussi bien pour les hommes que les femmes et les espoirs, organisés à mi-chemin entre les Jeux Olympiques de Paris 2024 et ceux des Alpes 2030, ces Super Mondiaux regrouperont 20 disciplines du cyclisme, y compris en handisport, des sports olympiques comme la route, le VTT, le BMX ou la piste, et d'autres beaucoup plus confidentiels comme le polo vélo ou le cyclisme speedway. Ils auront lieu du 24 août au 5 septembre. Athlétisme, la vice-championne olympique du 100 mètres et Sirena Samba Mayela, seule médaillée française en athlétisme au JO de Paris, a été provisoirement suspendue depuis le 18 septembre en cause 3 manquements à ses obligations de localisation dans le cadre de contrôle antidopage. Rugby Pro D2 au lendemain de la 5e victoire de Brive, Provence et Oyonnax, eux aussi toujours invaincus, ont également poursuivi leur sans faute en s'imposant respectivement face à Nevers hier 56-35 et Aurillac 24-20. Oyonnax reste leader avec 2 points d'avance sur Brive et Provence. Tennis comme Kyrian Jacquet aux dépens de l'Argentin Echeverri, Hugo Gaston a validé hier son billet pour les quarts de finale du tournoi d'Hangzhou en Chine. Le Toulousain a assuré de grimper ce lundi à la 85e place, a renversé le Portugais Jaime Faria, 68e en 3-7, 4-6, 7-6, 6-4. Il défiera André Rublev pour une place en demi-finale. Voilà, c'est la fin de ce Flash Sport. Une très bonne journée à notre écoute.

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1: Hello tout le monde, c'est toujours un grand plaisir de vous retrouver chaque semaine. Bienvenue, c'est Dance Sound Session. Le mix s'installe pour la prochaine heure, des nouveautés, des versions exclues, l'occasion de vous partager également quelques mix assez incroyables avec Bruno Mars dans les prochaines minutes. On écoutera Samurai J, il y aura Lucenzo, Shakira, un remix absolument incroyable des Fugees. Je vous cale Jennifer Lopez et David Guetta, la version exclue dans un instant, Save Me Tonight. Et on commence avec Teddy Swims, Mr. Know It All, retravaillé par DJ Dark.
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J'adore cette version, les Fugees, Fugila, retravaillée par Joe Mazzola dans Dance Sensation, et c'est une totale exclue. On va continuer avec Bruno Mars dans un instant, I Just Might, Samurai J avec Obsession et Shakira, Die Die, remixé par DJ Dark.

Il s'appelle Stéphane McAllan, voyage garanti, petit coup de cœur pour Dance On Session avec Izika. J'espère que tout se passe pour le mieux de votre côté. Nous, on va continuer bien calé sur le bon tempo. Le programme de ce prochain quart d'heure, ce sera notamment avec Mauvais Joe, Pilé, il y aura Usher, Ludacris et Lil Jon. La version 2026 de Yeah, je vous ai mis de côté Clan, Café Conron et puis David Guetta avec Hugel pour Shine. Pour les hits, c'est avec Alex Warren de suite. Fever Dream, remixé par Funk Joy.

Hugel, David Guetta et French Montana avec la voix de Hayden Martin dans Dance On Session, Shine, Avenir, Ed Sheeran et Martin Garrix, Repeat It. On écoutera Nina Sky, version 2026 et Sound of

Un morceau qui nous a bien fait bouger il y a déjà pas mal d'années, Nina Sky dans Dance On Session, Move Your Body, c'est remixé par Mon Amour. Juste avant, il y a eu Ed Sheeran, Martin Garrix, Repeat It, et je vous ai proposé la reprise de San Francisco, Sound of Legend. À la base, c'est chanté par Scott McKenzie au début des années 60. Nouveauté de suite, ça va sonner House avec Malive, Carlita et Jasper Wave. Voici Solar Skin.

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1: Coucou tout le monde, ravi de vous retrouver pour ce nouveau numéro de Move Party. Move Party, c'est le son souvenir de l'Eurodance des années 90 jusqu'à la dance du tout début des années 2000. Et à l'instant d'ailleurs, on a commencé avec l'année 1994, c'était

MC Sarand, Rin McCoy, et c'était leur titre Runaway. La prochaine demi-heure arrive et elle se terminera tout à l'heure avec La Génération 2000 et l'année 2001. Ce sera Fragma, You Are Alive. Nous aurons également l'année 1996, Eternal City pour Get What You Want, et ce sera la version Eternal City Mix. Pour l'extrait d'album de la semaine, eh bien, on a choisi l'album Fan Club d'Alexia et on s'écoutera un titre qui n'est jamais sorti en single. Il s'appelle Make You Happy. Mais avant, Network avec I Want Your Money, l'année 94, et Leon Hold You et la voix de Natasha Wright. Mais dès à présent, repartons avec l'année 1995, les Culture Beat, Inside Out, et tout ça en version remix. Merci d'être avec nous, c'est Move Party de votre radio.

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1: On se retrouve chaque semaine ici même dans votre radio pour Move Party, mais sachez que vous pouvez retrouver l'émission eh bien quand vous le souhaitez sur internet via notre site officiel www.moveparty.fr ou encore vers les réseaux sociaux.
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1: Une nouvelle session de souvenirs arrive maintenant dans votre radio avec le meilleur du son Eurodance des années 90. Et d'ailleurs, on terminera tout à l'heure avec l'année 1995, les Dablitz Moving On et la version Power Mix. De la même année, nous aurons les Basic Element Queen of Love, Experience, ce sera I Don't Care et l'année 97. Dans quelques minutes, Viva, c'est l'année 94, ce sera Gallop the Pompon. Mais dès à présent, repartons pour cette même année 1994 avec le premier hit que vous avez connu de Scooter. Voici le Hyper Hyper.
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1: Que le temps passe vite. Et oui, une heure de Move Party, ça passe. Mais ne vous inquiétez pas, on est de retour la semaine prochaine. Même endroit, même heure, toujours avec le même programme. Le bon son souvenir de l'Eurodance des années 90 jusqu'à la dance du tout début des années 2000. En tout cas, on espère que vous avez passé un agréable moment en notre compagnie. Et la suite des programmes arrive dans un instant. Et pour terminer ce Move Party numéro 1015, eh bien, on va s'en aller vers la fin des années 90 et plus précisément l'année 99 avec les Peekaboo. Voici Bang Bang Baby. Merci d'avoir été avec nous. Prenez bien soin de vous. Gardez le rythme. Ciao, ciao.
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3: Eh bien, salut à vous les amis, soyez les bienvenus dans la plus grande discothèque des années 80-90. Dance Fever vous fait danser chaque semaine, funk, disco, dance, italo-disco, pop, new wave également, 2 heures de zik et c'est sans pub. J'espère que tout va bien pour vous depuis la semaine dernière, les rentrées se sont bien passées, que ce soit professionnel ou scolaire. Et je peux vous dire quand même qu'il y en a encore quelques-uns qui sont en vacances et qui profitent de ces belles températures et de ce beau soleil dans certaines régions de France. Dance Fever, première partie, première heure, ce sont les DJ guests. Ernie Vinyl, DJ Lord of the Mix et Phil Mixcost. Seconde partie de cette émission, je vous balance dans trois playlists de 20 minutes les meilleures versions.

remixé par ces remixeurs internationaux qui nous postent sur la boîte mail de votre émission chaque semaine les meilleures versions que pour vous. Allez, on y va ? On perd pas les habitudes avec l'ordre des DJ dans cette émission. Early Vinyl, notre DJ allemand, s'empare des platines de votre émission pour attaquer ce nouvel épisode. Bienvenue à vous.

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0: Fidèle à la tradition, oui, nos DJ sont très talentueux. À l'instant, Phil Mixcoast qui s'est marié les morceaux à merveille. Tout comme notre premier DJ, Arnie Vinyl, et tout également le celui qui arrive là. Bah oui, oui, il est là. Oui, DJ Lord of the Mix, le dernier DJ guest de cette première partie qui va s'emparer de les platines de votre émission. Dans quelques petites secondes, la seconde d'ailleurs partie, ça tombe bien, on enchaîne avec la seconde partie pour la deuxième heure. Eh bien, ce sont les DJ remixeurs internationaux que je vais vous proposer dans trois playlists. On se retrouve sur les réseaux sociaux de votre radio, les amis, Facebook, Insta, mais également sur ceux de votre émission, Cristobal Backspin, Insta, Facebook et TikTok. Allez!
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16: Allez, je vous embarque dans la deuxième heure, dans la deuxième partie de cette émission, dans laquelle je vous propose 3 sets de 20 minutes, dans laquelle vous allez pouvoir découvrir les meilleurs remixeurs de la planète, Dance Fever.

moi j'aimerais rester un petit peu plus, bien évidemment. Mais on va me pousser dehors des studios. En tout cas, je reviendrai, c'est certain, la semaine prochaine, les amis, dans la plus grande discothèque des années 80-90 chaque semaine. C'est 2 heures de bonheur que l'on vous propose, de souvenirs également et surtout de talents comme nos DJ remixeurs internationaux, mais également les DJ guests de la première partie, DJ Lord of the Mix, Annie Vinyl et Phil Mix Cost. On se retrouve sur les réseaux sociaux pour retrouver également bien, tous les DJ qui sont tagués en première partie et en deuxième partie, les remixeurs. Allez nous rejoindre Facebook, Insta, TikTok, Cristobal, Backspin, on va y arriver. À la semaine prochaine, portez-vous bien, que la force soit avec vous, prenez soin de vous et de vos proches. Allez, on y va. Alors, on va terminer sur du chapeau de roue, oui. Vous l'avez reconnu, James Catman.

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Salut, salut, quel plaisir de vous retrouver pour le Dance Attitude. C'est Stéphane dans votre radio comme toutes les semaines. Et l'occasion m'est donnée, grâce à cette intro un petit peu longue, de vous remercier de votre fidélité depuis maintenant pas mal de temps hein, sur votre radio. Allez, Dance Attitude, vous le savez, c'est le meilleur son des clubs des années 80, 90, 2000, 2010 même. Allez, soyons fous. C'est parti avec, vous l'avez reconnu, un Black Box Everybody, Everybody, mais c'est un remix en 2009. Allez, c'est parti.

le son dance floor pour démarrer ce Dance Attitude, hein, vous l'avez remarqué, hein, avec, tiens, on va continuer David Guetta pour suivre Love Is Gone, ça c'est un de ses premiers cartons, et puis on ira faire un petit tour avec les années 80 tout de suite après. Ah ouais, au moins deux titres des années 80 à suivre. Hein.

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1: Vénus à l'instant, c'était la reprise des Bananarama dans les années fin 80. Et puis tiens, ça c'est Frida, la blonde du groupe ABBA, qui avait fait une petite carrière solo. Quand même, on va écouter ce titre. I know there's something going now. C'est le titre, hein, ça. Allez.

0: C'était vraiment très intéressant, cette musique.
1: Très intéressant, cette musique des années 80, mais nous, on aime bien aussi celle des années 90. Ça, c'est 49 Years. Et puis, ça sera suivi à nouveau d'un titre des années fin 80, c'est Delight.

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1: Le son funky, hein, rien à voir avec Delight, mais c'est Billy Paul dans votre radio. Bling the Family. Et tout de suite après, ça sera un titre très très connu. C'est Darling, I Think About You. C'est Délégation.

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0: retrouve l'été Michael dans Dance Attitude. Vous savez, c'est une tradition. Hein. Pendant deux heures, il y a forcément un titre de Michael. Et ça, c'était pas un des moindres. Hein. 1983.
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0: 1990, les années 90, avec, ça vous connaissez, Pinocchio. Hein. Trois titres pour ce groupe, et celui-ci, c'est Tatou Tatata. Ça, c'est le titre, hein, mais c'est pas de ma faute. Hein.

0: deuxième partie du Dance Attitude. Soyez les bienvenus si vous nous retrouvez à l'instant sur votre radio. Dance Attitude, hein, le meilleur son des clubs des années 80, 90, 2000, 2010. Et ce, pendant 2 heures évidemment, une fois par semaine. On a fini cette première partie avec le son des années 90. C'était les Master Boy avec Feel the Heat. Et on repart avec le son disco des années 70-80. C'est Donna Summer, bien sûr. Allez.
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Le son dance floor des années 2000 dans votre radio pour cette deuxième partie. Ça s'appelle Sky avec deux Y, hein, et c'est Call Me. Tiens, après on ira faire un tour avec Lolita Holloway.

0: Je vais Hardaway avec Runaway. Ça, c'est un groupe des années 90 hein, qui a eu beaucoup, beaucoup de titres à son actif, beaucoup de succès d'ailleurs. Hein. W avec Run to Me.
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Oui, vous avez reconnu forcément dans ce titre de W, Run to Me, Yazoo avec Don't Go. Tiens, les modernes talking arrivent.

1985 et la dame, la grande dame de la pop, c'est Madonna évidemment. Elle est encore bien d'ailleurs, hein. C'est fou, hein. Elle traverse les siècles, enfin du moins les années, les décennies on va dire. Into the Groove, eh oui, la musique du

SMC, Thinking About The Way, Think About The Way, ça c'est un classique des années 90 forcément, hein, vous connaissez. Tiens, Cool Summer, c'était un titre des Bananarama, dans les années 90, ça avait été repris par Ice of Base.

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Vous écoutez le Funk Anthologie comme chaque semaine, Classic Inédit Rarities, à l'instant l'album de la semaine, André Simon. À suivre sur le meilleur du son des années 80, Eli Hop, et tout de suite, un request, Tara Butler, welcome.

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Les classiques, les inédits, vous le savez, avec du solide à l'instant. John Blair, suivi de Ed Jones. Sur le Funkontology by DJ Vibe, à suivre dans les maxi de Dread. Et tout de suite, Edwin Bird Strong.

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